0: 10-4, any problems.
1: 796 reference to 30 is going to be 98 alpha. We'll be 10-6 on this 38.
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0: Yeah, I called that out of all, no problem.
2: 10-4, Sherman, New 68, 4511 on Ocean, 54 Jet, 779.
0: Thank you.
2: You're welcome, 1140.